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1: Au beau demi-jour de 1934, l'air était une splendide rose couleur de rouget, et la forêt, quand je me préparais à y entrer, commençait par un arbre à feuilles de papier à cigarette. Parce que je t'attendais, et que si tu te promènes avec moi, n'importe où, ta bouche est volontiers la nielle, d'où repart sans cesse la rouble diffuse et brisée qui monte. Blêmir dans l'ornière, tous les prestiges se hâtaient à ma rencontre. Un écureuil était venu appliquer son ventre blanc sur mon cœur. Je ne sais comment il se tenait, mais la terre était pleine de reflets plus profonds que ceux de l'eau. Comme si le métal eût enfin secoué sa coque, et toi, couché sur l'effroyable mer de pierreries, tu tournais, nu, dans un grand soleil de feux d'artifice. Je te voyais descendre lentement des radiolaires. Les coquilles même de l'oursin, j'y étais. Pardon, je n'y étais déjà plus. J'avais levé la tête car le vivant écrin de velours blanc m'avait quitté. Et j'étais triste. Le ciel entre les feuilles luisait hagard et dur, comme une libellule.

Une dentelle s'abolit dans le doute du jeu suprême, à n'entr'ouvrir comme un blasphème qu'absence éternelle de lit. Cet unanime blanc conflit d'une guirlande avec la même, enfuie contre la vitre blême, flotte plus qu'il n'ensevelit. Mais chez qui du rêve se dort, tristement dort une mandore, au creux néant musicien, tel que vers quelques fenêtres, selon nul ventre que le sien, filiale, on aurait pu y naître.